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1: Coucou, c'est Valérie.
2: Coucou, c'est Nathalie.
1: Bienvenue dans votre petit moment qui fait du bien. Plus rose la vie.
2: Message du jour, sois unique.
1: Chacun évolue à son rythme, alors n'envie pas les autres et ne te laisse pas influencer par eux. Le regard des autres, on s'en fout. Tu es unique. Laisse-toi le temps d'être. Apprends à te connaître et sois juste toi.
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0: Je venais de poser mon stylo et de fermer les paupières. Je pensais éteindre mon cerveau en éteignant la lumière. 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
2: 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Vous pourrez y découvrir ce qui existe pour faciliter la vie quotidienne et permettre aux seniors de rester chez eux plus longtemps. Toutes les infos sont sur 106fm.fr.
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1: La météo.
2: Ce dimanche matin dans le massif du 106, la journée démarre sous une ambiance douce pour la saison avec 13 à 14 degrés. Le ciel qui sera lumineux mais parfois un peu voilé. Le vent restera quant à lui faible autour de 5 à 10 km/h. Les températures vont grimper rapidement avec 23 degrés attendus en fin de matinée puis jusqu'à 27 degrés attendus cet après-midi. Le ciel deviendra un peu plus nuageux au fil des heures mais le temps restera sec. Pour demain lundi, ce sera plus frais et plus couvert avant un mardi plus venteux et plus instable notamment en fin de journée. Voilà pour la météo. 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
1: La météo.
2: Ce dimanche matin dans le massif du Sancy, la journée démarre sous une ambiance douce pour la saison avec 13 à 14 degrés. Le ciel qui sera lumineux mais parfois un peu voilé. Le vent restera quant à lui faible autour de 5 à 10 km/h. Les températures vont grimper rapidement avec 23 degrés attendus en fin de matinée puis jusqu'à 27 degrés attendus cet après-midi. Le ciel deviendra un peu plus nuageux au fil des heures mais le temps restera sec. Pour demain lundi, ce sera plus frais et plus couvert avant un mardi plus venteux et plus instable notamment en fin de journée. Voilà pour la météo. 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
1: La météo.
2: Ce dimanche matin dans le massif du 106, la journée démarre sous une ambiance douce pour la saison avec 13 à 14 degrés. Le ciel qui sera lumineux mais parfois un peu voilé. Le vent restera quant à lui faible autour de 5 à 10 km/h. Les températures vont grimper rapidement avec 23 degrés attendus en fin de matinée puis jusqu'à 27 degrés attendus cet après-midi. Le ciel deviendra un peu plus nuageux au fil des heures mais le temps restera sec. Pour demain lundi, ce sera plus frais et plus couvert avant un mardi plus venteux et plus instable notamment en fin de journée. Voilà pour la météo. 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
3: Coucou, c'est Valérie.
4: Coucou, c'est Nathalie.
3: Bienvenue dans votre petit moment qui fait du bien. Plus rose la vie.
5: Message du jour, accepte d'apprendre.
6: Apprendre, c'est aussi accepter à faire des erreurs. Et parfois c'est long, très long, avant d'arriver au résultat tant attendu. Alors apprends à découvrir tes possibilités, à repousser tes limites. Souvent, on s'impose des limites par simple confort. Alors, allez, vas-y.
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1: La météo.
2: Ce dimanche matin dans le massif du 106, la journée démarre sous une ambiance douce pour la saison avec 13 à 14 degrés. Le ciel qui sera lumineux mais parfois un peu voilé. Le vent restera quant à lui faible autour de 5 à 10 km/h. Les températures vont grimper rapidement avec 23 degrés attendus en fin de matinée puis jusqu'à 27 degrés attendus cet après-midi. Le ciel deviendra un peu plus nuageux au fil des heures mais le temps restera sec. Pour demain lundi, ce sera plus frais et plus couvert avant un mardi plus venteux et plus instable notamment en fin de journée. Voilà pour la météo. 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
1: La météo.
2: Ce dimanche s'annonce doux et globalement agréable sur l'ensemble du massif du 106. On attend 23 degrés en fin de matinée, puisqu'à 27 degrés cet après-midi, le vent restera faible avec des rafales largement en dessous des 20 km/h. Pour la fin de journée, les nuages deviendront plus nombreux, mais sans pluie sont attendus. Pour demain, lundi, l'ambiance sera plus fraîche, souvent grise, avec des maximales autour de 22 degrés. Et mardi, le vent se renforcera davantage, avec quelques averses qui pourront notamment apparaître en fin d'après-midi et en soirée. Voilà pour la météo. 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
1: La météo.
2: Ce dimanche s'annonce doux et globalement agréable sur l'ensemble du massif du 106. On attend 23 degrés en fin de matinée, puis jusqu'à 27 degrés cet après-midi. Le vent restera faible avec des rafales largement dessous des 20 km/h. Pour la fin de journée, les nuages deviendront plus nombreux, mais sans pluie sont attendus. Pour demain, lundi, l'ambiance sera plus fraîche, souvent grise, avec des maximales autour de 22 degrés. Et mardi, le vent se renforcera davantage, avec quelques averses qui pourront notamment apparaître en fin d'après-midi et en soirée. Voilà pour la météo. 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
1: La météo.
2: Ce dimanche s'annonce doux et globalement agréable sur l'ensemble du massif du 106. On attend 23 degrés en fin de matinée, puisqu'à 27 degrés cet après-midi, le vent restera faible avec des rafales largement en dessous des 20 km/h. Pour la fin de journée, les nuages deviendront plus nombreux, mais sans pluie sont attendus. Pour demain, lundi, l'ambiance sera plus fraîche, souvent grise, avec des maximales autour de 22 degrés. Et mardi, le vent se renforcera davantage, avec quelques averses qui pourront notamment apparaître en fin d'après-midi et en soirée. Voilà pour la météo. 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
2: 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Prochain rendez-vous. Les lundis de 15h à 16h30. 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
3: Coucou, c'est Valérie.
4: Coucou, c'est Nathalie.
3: Bienvenue dans votre petit moment qui fait du bien.
4: Plus rose la vie.
3: Tâche du jour, accepte les compliments qu'on te fait sans fausse modestie. Les codes sociaux voudraient qu'on leur réponde « mais non, c'est trop » lorsqu'on vous dit « c'est très très bien ce que tu as fait ». Mais accepter, c'est un premier pas pour l'intégrer. Et si, tu le mérites. Alors, remplace les deux riens par des merci. C'est tout.
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2: 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Rendez-vous le 13 septembre à 9h15 devant l'office de tourisme. 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

0: Bonjour à tous, aujourd'hui nous allons parler de la fête de la citrouille qui aura lieu le 18 octobre prochain à Chastrec. Organisée par l'association Chemin et Patrimoine au Pays des Toupies, cette manifestation propose un marché de producteurs avec des produits locaux tels que des jus de pommes, des pains bio, du miel et bien plus encore. Les visiteurs pourront également découvrir une exposition d'affiches sur l'Auvergne ainsi qu'une randonnée organisée par la réserve naturelle de Chastrec-Sancy. La fête de la citrouille est un événement gratuit et ouvert à tous, mais une réservation est nécessaire pour participer à la randonnée organisée par la réserve naturelle de Chastrec-Sancy. Pour plus d'informations, vous pouvez contacter l'association Chemin et Patrimoine au Pays des Toupies au 04 73 21 41 74. Toutes les infos de cet événement sont à retrouver sur sancyfm.fr.
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1: La météo.
2: À la mi-journée, les températures approchent déjà les 23 degrés cet après-midi. Le thermomètre va atteindre 27 degrés sous un ciel partagé entre éclaircies et passages nuageux. Le vent restera faible autour de 5 à 15 km avec une rafale proche des 20 km/h. Pour ce soir, le ciel restera plus chargé. Les températures redescendront vers 17 degrés. Pour demain, lundi, le temps sera nettement plus nuageux avec 18 à 22 degrés en meilleur de la journée. Et mardi sera toujours doux, mais le vent deviendra un peu plus sensible, notamment sur les hauteurs et des rafales qui seront proches des 35 à 40 km/h avec quelques averses possibles également. En soirée, bon appétit à tous avec 106 FM.
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Cet événement gratuit est réservé aux seniors et se déroulera de 10h à 11h. Vous pouvez retrouver toutes les infos sur 106fm.fr. 106FM. 106FM. 106FM.

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1: La météo.
2: À la mi-journée, les températures approchent déjà les 23 degrés cet après-midi. Le thermomètre va atteindre 27 degrés sous un ciel partagé entre éclaircies et passages nuageux. Le vent restera faible autour de 5 à 15 km avec une rafale proche des 20 km/h. Pour ce soir, le ciel restera plus chargé et les températures redescendront vers 17 degrés. Pour demain, lundi, le temps sera nettement plus nuageux avec 18 à 22 degrés au meilleur de la journée. Et mardi sera toujours doux, mais le vent deviendra un peu plus sensible, notamment sur les hauteurs et des rafales qui seront proches des 35 à 40 km/h avec quelques averses possibles également. En soirée, bon appétit à tous avec Sensi FM.
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0: Agenda Sensi FM, à noter à Mondor, Cinéma l'Olympique, Festival Play It Again, du 17 au 27 septembre 2026. Prochaine date, jeudi 17 septembre 2026, horaire non précisé. Plus d'informations sur sensifm.fr.
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Bonjour à tous, nous sommes heureux de vous annoncer que le Chœur Voix des Dorès organise son concert d'automne le dimanche 11 octobre prochain au premier étage de la mairie du Mont d'Or. Au programme, un voyage musical avec un répertoire varié qui comprend des œuvres classiques, renaissance, gospel et variétés françaises et internationales. La participation est libre et il n'est pas nécessaire de réserver. Toutes les infos de cet événement sont à retrouver sur 106fm.fr.

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1: La météo.
2: Cet après-midi, dans le massif du Sancy, la douceur est bien installée avec des températures proches de 27 degrés. Le ciel deviendra progressivement plus nuageux, mais les conditions devraient rester sèches. Le vent restera faible avec des rafales largement en dessous des 20 km/h. En soirée, les températures redescendront progressivement avec 17 degrés en début de soirée, puis jusqu'à 15 degrés en début de nuit, sous un ciel qui sera souvent couvert. Pour demain, lundi, ce sera plus gris et plus frais que des maximales autour de 22 degrés au milieu de la journée. Et mardi, l'ambiance restera douce et plus agitée. Le vent se renforcera et quelques averses pourront circuler notamment en fin de journée. Voilà pour la météo. Bon après-midi à tous avec 106 FM.
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Prochain rendez-vous, les dimanches de 9h à 18h45. 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
1: Bonjour à tous. Nous vous rappelons que le concert du groupe Red Cover Trio aura lieu ce samedi 26 septembre à La Bourboule. Cette formation musicale propose des reprises en acoustique et cajon, offrant ainsi une expérience musicale unique. L'entrée est libre et il n'est pas nécessaire de réserver. Pour plus d'informations sur cet événement, rendez-vous sur 106fm.fr. Toutes les infos de cet événement sont à retrouver sur 106fm.fr.
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2: 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À noter à la Bourboule, marché de la Bourboule. Prochaine date, les samedis de 8h à 13h. Plus d'informations sur sensifm.fr.

vide-greniers et collections est annoncée du 31 mai 2026 au 25 octobre 2026 à Murolles. Les exposants professionnels et amateurs vous donnent rendez-vous dans le centre-bourg de Murolles. Une information locale à retrouver avec les détails pratiques sur 106fm.fr. 106FM vous accompagne dans vos sorties sur le territoire.

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2: 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Découvrez l'histoire captivante de Dans la forêt tout près de toi de Christophe Guérard. Réservation obligatoire. Toutes les infos de cet événement sont à retrouver sur 106fm.fr.
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2: Ne manquez pas la lecture animée du festival OOLB dans la forêt le 15 octobre prochain à Mont-d'Or. Les enfants auront l'occasion de rencontrer les animaux des bois et d'écouter leurs aventures dans une ambiance conviviale. Réservation obligatoire, toutes les infos sur sensifm.fr.
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1: La météo.
2: Cet après-midi, dans le massif du Sancy, la douceur est bien installée avec des températures proches de 27 degrés. Le ciel deviendra progressivement plus nuageux, mais les conditions devraient rester sèches. Le vent restera faible, avec des rafales largement en dessous des 20 km/h. En soirée, les températures redescendront progressivement avec 17 degrés en début de soirée, puis jusqu'à 15 degrés en début de nuit, sous un ciel qui sera souvent couvert. Pour demain, lundi, ce sera plus gris et plus frais que des maximales autour de 22 degrés au milieu de la journée. Et mardi, l'ambiance restera douce et plus agitée. Le vent se renforcera et quelques averses pourront circuler notamment en fin de journée. Voilà pour la météo. Bon après-midi à tous avec 106 FM.
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2: 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Les exposants professionnels et amateurs vous donnent rendez-vous dans le centre-bourg de Murol. Avant de vous déplacer, pensez à vérifier les horaires et les conditions d'accès sur sancyfm.fr. 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
2: 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Vous pourrez découvrir les œuvres des 19 photographes sélectionnés dans le cadre de ce concours. N'oubliez pas de voter pour votre œuvre préférée en utilisant le bulletin et l'urne mis à votre disposition. 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
2: Salut à tous. Nous vous rappelons que le Salon des Seniors aura lieu ce week-end à la Bourboule. Vous pourrez y découvrir ce qui existe pour faciliter la vie quotidienne et permettre aux seniors de rester chez eux plus longtemps. Toutes les infos sont sur 106fm.fr. 106FM. 106FM. 106FM.

c'est le tournoi de hockey sur glace des Bad Queens qui vous donne rendez-vous à Mondor. Les matchs auront lieu les 10 et 11 octobre, de 9h à 18h. Une occasion unique de découvrir ce sport passionnant dans une ambiance conviviale. Retrouvez toutes les infos sur cet événement sur 106fm.fr.

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Nous sommes heureux de vous annoncer que le chœur Voix des Dorès organise son concert d'automne le dimanche 11 octobre prochain au premier étage de la mairie du Mont d'Or. Au programme, un voyage musical avec un répertoire varié qui comprend des œuvres classiques, renaissance, gospel et variétés françaises et internationales. La participation est libre et il n'est pas nécessaire de réserver. 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
3: Bonjour à tous, aujourd'hui nous allons parler de la fête de la citrouille qui aura lieu le 18 octobre prochain à Chastrec. Organisée par l'association Chemin et Patrimoine au pays des Toupies, cette manifestation propose un marché de producteurs avec des produits locaux tels que des jus de pommes, des pains bio, du miel et bien plus encore. Les visiteurs pourront également découvrir une exposition d'affiches sur l'Auvergne ainsi qu'une randonnée organisée par la réserve naturelle de Chastrec-Sancy. La fête de la citrouille est un événement gratuit et ouvert à tous, mais une réservation est nécessaire pour participer à la randonnée organisée par la réserve naturelle de Chastrec-Sancy. Pour plus d'informations, vous pouvez contacter l'association Chemin et Patrimoine au pays des Toupies au 04 73 21 41 74. Toutes les infos de cet événement sont à retrouver sur sancyfm.fr.

0: Salut à tous, nous vous rappelons que l'atelier Dansons dans nos campagnes aura lieu le mardi prochain au Mont d'Or. Cet événement gratuit est réservé aux seniors et se déroulera de 10h à 11h. Vous pouvez retrouver toutes les infos sur 106fm.fr.
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2: Bonjour à tous. Aujourd'hui, je vous parle du concert À demi-mot qui aura lieu le mardi 22 septembre prochain au Mont d'Or. Ce duo guitare et chant nous raconte la vie avec légèreté et poésie. Ne manquez pas cette occasion unique de découvrir leur univers en live. Toutes les infos de cet événement sont à retrouver sur 106fm.fr.
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0: Salut, j'espère que vous avez passé une bonne semaine. Je suis ravi de vous retrouver. Vous êtes avec Yann pendant une heure de nouveautés pop rock. Vous écoutez Réservoir Pop.
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Chaque semaine, des nouveautés dans Réservoir Pop. C'est le cas de Vilain Cœur que l'on a écouté à l'instant avec Madame Caprice. Je vous propose maintenant le tout nouveau single de Somber. Ça s'appelle Potential.

Le morceau s'appelle For a Minute. On a écouté Puggy, extrait de la version deluxe de leur album How Is There Yet, qui sortira mi-mai. La suite, c'est Pierre Demers. Il prépare son tout nouvel album, premier single, Je pense à vous, Pierre Demers.

Cet extrait d'un EP, c'est signé Note for Radio. On a écouté Kitten. La suite, c'est Lana Del Rey à travers le retour de James Bond en jeu vidéo fin mai avec le jeu 007 First Light. Lana Del Rey en signe la chanson principale. Le titre s'appelle First Light. Lana Del Rey.

Le retour d'Evanescence dans Réservoir Pop, on a écouté Who Will You Follow. Le nouvel album est attendu en juin. La suite, c'est Daran sur l'album Grand Hôtel Apocalypse. Nouveau single, Je n'ai jamais vu personne. Daran.

Agathe est de retour, son album sortira en juin. On vient d'écouter son tout nouveau single, Réponds-moi. Vous êtes toujours avec Yann pour Réservoir Pop. Je vous propose le nouveau titre d'Adrien Gallo, Aurore Show.

0: Chaque semaine, des nouveautés dans Réservoir Pop. À l'instant, Zaoui, nouveau single en duo avec la chanteuse Stéphane. Ça s'appelle Love Noir. Je vous propose maintenant Yoa, cet extrait de son album La Favorite. On écoute moi, Yoa.
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Le retour des Strokes à l'instant, l'album est attendu fin juin, on vient d'écouter le premier single « Going Shopping » les Strokes. Je vous propose maintenant le nouveau Teddy Swims, « Mr. Know It All ».

Le morceau s'appelle Sweet Alléluia. On vient d'écouter le nouveau Royal Otis. Vous êtes toujours avec Yann pour Réservoir Pop. Je vous propose maintenant Pierre-André Marionnette.

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1: Voilà, c'est la fin de l'émission. J'espère que vous avez passé un bon moment en ma compagnie. Je vous donne rendez-vous la semaine prochaine pour une nouvelle édition de Réservoir Pop et pour découvrir ensemble d'autres nouveautés pop-rock. Je vous dis à très bientôt. Salut !

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